Mesdames et messieurs, je vous invite à vous lever pour accueillir Sa Sainteté le pape Léon XIV, Monsieur le Président de la République et Son Éminence le cardinal Jean-Marc Aveline.